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Bonjour à tous et bienvenue dans la matinale. Des surprises, des jeux, de la musique, un soupçon de cuisine, une touche de jardinage et beaucoup de bonne humeur jusqu'à 11h. C'est parti.

0: C'est le moment de retrouver votre horoscope.
1: Bonjour à tous. Alors, nous fêtons Lydie aujourd'hui. Les astres seront-ils de votre côté pour ce début de semaine?
2: Eh bien oui, les béliers, car une belle journée s'offre à vous, alors sachez en profiter.
1: Taureau, les bons influx de Mercure favoriseront les bonnes affaires et les déplacements, sachez en tirer profit.
2: Gémeaux, superbe entente avec vos proches. Vous vous mettrez en quatre pour leur faire plaisir et pour prévenir tous leurs désirs.
1: Cancer, aujourd'hui, vous avez carte blanche pour réaliser des projets de grande envergure.
2: Les lions, vous serez sujet à une inquiétude passagère due à la présence de Neptune qui vous rendra plus vulnérable.
1: Vierge, votre équilibre budgétaire sera protégé par Saturne. Un coup de chance incroyable est d'ailleurs possible.
2: Balance, attention. Sur le plan matériel, là, vous manquerez de patience et de discernement dans ce domaine.
1: Scorpion, beaucoup d'entre vous auront la possibilité de faire admettre leurs idées. Vous serez peut-être parmi ceux-ci.
2: Les Sagittaires, vous avez la situation en main. On cherchera en vous le parfait organisateur de cette journée et vous êtes au top.
1: Capricorne, gardez jalousement vos problèmes. Le moment est malvenu de les extérioriser actuellement.
2: Verseau, attention aux problèmes matériels. Évitez autant que possible d'effectuer des dépenses importantes. Vous serez mal conseillé.
1: Enfin, Poisson, en amour, si ça ne va pas, allez prendre un bon bol d'air. Bonne journée à tous, à demain pour un nouvel horoscope.

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1: Face à la multiplication des trottinettes en ville et pour lutter contre le comportement à risque, la municipalité de Saint-Dié renforce les règles de sécurité routière. 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L'objectif est d'assurer la sécurité publique, de prévenir les accidents de la circulation et de protéger les usagers contre les conséquences graves en cas de chute ou de collision.

Connaissez-vous vraiment les 5 villes de l'Union européenne jumelées avec Saint-Dié ? Cet été, partez à la découverte des cités sœurs grâce à la réédition d'une formidable exposition réalisée à l'origine dans le cadre du Festival international de géographie. C'est l'occasion idéale d'en apprendre plus sur l'histoire européenne de Saint-Dié, tout en poussant les portes du magnifique cloître de la cathédrale. L'exposition est à découvrir jusqu'au 7 septembre de 9h30 à 18h30. Alors n'hésitez pas à faire cette belle sortie culturelle au frais et à redécouvrir le patrimoine et l'histoire de Saint-Dié au cloître de la cathédrale.

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1: Bonne fête Lydie, Lydia, c'est la patronne des teinturiers. Leur couleur le vert, leur chiffre le 10. Les naissances du 3 août, Charlotte Casiraghi, princesse, fille de Caroline de Monaco. Christophe Willem, le chanteur français révélé par Nouvelle Star en 2006. Vincent Perrault, le journaliste, animateur de radio et de télévision. Lambert Wilson, l'acteur. Florence Klein, la journaliste et présentatrice de télévision. Jean-Pierre Raffarin, l'homme politique. En 1928, c'est la naissance de Cécile Aubry, écrivain, réalisatrice et actrice. En 1925, Guy de Graines, l'industriel spécialisé dans les arts de la table, comme les couverts, les seaux à champagne, plats et autres articles culinaires. Les décès, en 2023, Gilles Perrault, journaliste et écrivain. En 2021, Pierre Montas, l'ingénieur, cofondateur des remontées mécaniques Montas-Montino, créé en 1952. En 2019, Jean-Claude Boutier, le boxeur. En 2005, Annabelle Buffet, l'écrivain et chanteuse, l'épouse du peintre Bernard Buffet. En 2004, Henri Cartier-Bresson, le photographe. En 1984, Richard Burton, l'acteur. Et en 1954, Colette, la femme de lettres. En 2012, aux Jeux olympiques de Londres, Teddy Riner est champion olympique des plus de 100 kilos, au palmarès 5 titres de champion du monde en lourd. En 2012, aux Jeux olympiques de Londres, Florent Manaudou est champion olympique sur 50 mètres nage libre. En 1980, c'est le boycott des JO de Moscou. En 1963, la crue du Doubs entre Lamastre et Tournon en Ardèche fait 3 morts parmi des campeurs. En 1958, le Nautilus, sous-marin nucléaire américain, fait la liaison entre le Pacifique et l'Atlantique en passant sous la banquise. En 1942, Christophe Colomb part de l'Espagne à la découverte du Nouveau Monde. Le dicton « Pluie des premiers d'août, peu de regain en tout ». Faut cueillir les choux les 3 premiers jours d'août, et tels les 3 premiers jours d'août, tel le temps de l'automne.

La saga des tubes de l'été continue sur Radio Bellevue. On replonge ensemble en 1990 avec l'hymne incontournable des plages. C'est le retour de la Soca Dance de Charles D. Lewis.

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1: Samedi à 20h30, le Festival des Abbayes vous donne rendez-vous dans le cadre prestigieux de l'abbaye d'Étival Clairefontaine. La violoniste Elsa Gréter et le pianiste David Lively vous proposent leur programme Regards croisés, un dialogue musical captivant et vibrant de couleurs. Pour réserver vos places, rendez-vous dans vos offices du tourisme ou en ligne sur billetterie.vauge-porte au pluriel-alsace.fr.

Le 17 juillet 2016, l'œuvre architecturale de Le Corbusier faisait son entrée au patrimoine mondial de l'UNESCO. Parmi ses chefs-d'œuvre figure un trésor local d'exception, l'usine Duval, le seul et unique bâtiment industriel édifié par le célèbre architecte suisse. Conçue comme une véritable usine verte, elle incarne une vision moderne combinant innovation, fonctionnalité et qualité de vie au travail. Le musée Pierre Noël vous propose pour ses 10 ans de plonger dans l'histoire de sa conception grâce à des photographies d'époque et une maquette détaillant ses principes architecturaux. Une immersion à petite échelle idéale pour appréhender le génie de Le Corbusier. En sortant du musée à quelques pas de là, vous pourrez vous rendre sur la place aménagée devant l'usine pour admirer l'édifice en réel et apprécier toute la richesse de ses lignes, de ses volumes et de ses détails en toute connaissance de cause. Une belle occasion de poser un autre regard sur ce patrimoine d'exception qui fait la fierté de Saint-Dié.

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Vous avez oublié de déclarer un revenu ou commis une erreur. Pas de panique, vous bénéficiez du droit à l'erreur qui vous permet de régulariser votre situation sans subir de pénalité. Si vous avez fait votre déclaration d'impôt en ligne, le service de correction est accessible sur votre espace finances publiques jusqu'en décembre. Pour cela, rendez-vous dans votre espace particulier et cliquez sur « Accéder à la correction en ligne » pour modifier vos montants ou cases. Vous recevrez un mail de confirmation, puis un nouvel avis d'impôt avec un taux de prélèvement à la source ajusté. Ce que vous ne pouvez pas modifier en ligne, le changement de situation familiale, mariage, PACS, divorce, décès, mise à jour d'état civil ou changement d'adresse. Une démarche spécifique est nécessaire pour cela. Une fois la période de correction fermée, vous devrez formuler une réclamation officielle depuis votre messagerie sécurisée. Si vous avez fait une démarche de déclaration sur papier, vous devez déposer une réclamation après réception de votre avis d'impôt via la messagerie sécurisée de votre espace personnel, écrire réclamation, contestation, impôt sur le revenu ou par courrier en écrivant à votre centre des finances publiques en précisant votre nom, prénom, adresse, numéro fiscal, motif, justificatif et signature manuscrite.

0: Vous aimez les conseils simples et pleins de bon sens. Voici tout de suite Rosette et ses astuces grand-mère. Bonjour Rosette.
1: Bonjour à tous. J'ai déjà parlé d'une plante qui est la camomille. C'est vrai qu'elle a beaucoup de vertus. Vous voudriez dormir comme un loir. Préparez-vous une infusion de camomille, mélisse et aubépine à part égale et buvez-en une tasse au coucher. Pour les maux de tête, prenez une infusion de celle-ci et allongez-vous dans l'obscurité, yeux fermés, avec quelques feuilles de menthe sur le front. Et vous tomberez vite dans les bras de Morphée. Cette tisane a des vertus apaisantes.

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4: Bonjour à tous. 36 départements risque élevé de feux de forêt pour commencer cette semaine. Du côté de la Gironde, la préfecture a autorisé les habitants de l'Escapferré et du Porge à retourner chez eux aujourd'hui, alors que le feu qui a ravagé près de 42 000 hectares est toujours fixé. Notez tout de même que les campings et que certains secteurs au Porge ne font pas partie de cette liste encore. Du côté du Var, une nuit active pour les pompiers, même si la situation s'est améliorée ces dernières heures. Toutes les mesures d'évacuation préventive ou de confinement ont été levées, annoncées hier soir le préfet. Le département, comme une vingtaine de l'est et du sud-est du pays, reste en vigilance orange canicule aujourd'hui. Attention également aux orages, mais à l'ouest cette fois. Sept départements ont été placés en vigilance orange pour cette fin d'après-midi et cette soirée. L'Ariège, la Haute-Garonne, le Tarn et Garonne, le Lot, la Corrèze et la Dordogne. Prudence également sur la route en ce début de semaine. Bison futé hisse le drapeau orange aujourd'hui dans le sens des départs sur l'ensemble du pays pour la fin de ce long week-end de chasse et croisée. Ça ira mieux dès demain sur les principaux axes. Dans l'actualité également, une femme mise en examen et écrouée pour le meurtre de son compagnon dans le Morbihan. Le corps d'un homme de 45 ans a été découvert durant le week-end à son domicile au sud de Vannes. La mise en cause a reconnu connaître la victime depuis 2 mois et être en union libre avec cette personne. Peut-être de nouvelles avancées sur le plan diplomatique. Donald Trump annonce la reprise des négociations avec l'Iran après avoir renoncé à une nouvelle attaque majeure sur la région. Et puis le début des choses sérieuses sur le Tour de France Femmes. Après la nouvelle victoire de Lorena Wiebes hier à Genève, les coureuses vont passer la frontière lors de la 3e étape aujourd'hui. Départ du bord du lac Léman début d'après-midi pour une arrivée 157 km plus loin à Poligny dans le Jura. De nombreux cols au programme dont celui de la Faucille dès le début du parcours. Voilà pour l'essentiel de l'actualité. Passez tous une très belle matinée et un excellent début de semaine.

Recouvert par la forêt, les cultures ou nos maisons, le sol passe souvent inaperçu. 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Venez découvrir cet écosystème fascinant, peuplé d'êtres vivants étonnants et essentiels pour notre biodiversité, notre eau et le climat. Pour prolonger l'expérience, l'association etc. vous propose des animations gratuites d'une heure remplies de jeux, d'anecdotes et d'observations. Notez bien les dates, le mardi 4 août et le 25 août, avec deux sessions au choix à 14h ou 16h. Alors cet été, plongez sous terre et changez le regard sur notre environnement à La Boussole de Saint-Dié.

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0: Comme il n'est jamais trop tard pour devenir zen, on retrouve tout de suite les astuces du jour avec Rachel. Bonjour Rachel.
1: Bonjour Sylvie, bonjour à tous. Savoir s'émerveiller de chaque chose. Les trois clés zen d'aujourd'hui vont vous montrer l'intérêt de s'émerveiller. Les enfants savent facilement s'émerveiller. Ils ne cherchent pas à interpréter, à compliquer les choses. Ils les vivent tout simplement. Vivez sans chercher à comprendre. Laissez-vous surprendre, admirer, contempler, apprécier un instant, une chose, une personne. Profitez pleinement et observez les bienfaits que vous en retirez. Ressentez du bonheur. La joie que vous en retirez vous sera profitable tout au long de la journée et même bien plus, si vous savez vous émerveiller avec votre cœur d'enfant. Entraînez-vous à vous émerveiller. La vie est si rapide que vous ne prenez pas le temps de la vivre, alors émerveillez-vous avec les trois clés zen d'aujourd'hui qui sont « Vivez sans chercher à comprendre », « Ressentez du bonheur », « Entraînez-vous à vous émerveiller ». Que votre journée vous offre de belles choses qui vous émerveillent. Passez un excellent moment aujourd'hui.

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Bravo à notre auditeur qui remporte 2 entrées pour le parc d'attractions du Petit Prince. La bonne réponse était bien le groupe Il était une fois. 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

0: Sur un prélude de Bach de Moran, on retrouve tout de suite Rachel et l'instant bien-être.
1: Bonjour à tous, aujourd'hui je vais vous parler de la colère de l'enfant. Certains enfants ont des comportements coléreux, sont d'une irritabilité excessive, crient, hurlent, qui expriment parfois un trop-plein d'émotions ou un manque de défoulement. Vous pouvez calmer leur agressivité ou un certain degré d'instabilité en massant régulièrement et doucement les deux points suivants. Le premier point est situé juste sous la base du sternum. Le deuxième point est situé sur le nombril. Ces colères sont souvent passagères et parfois normales chez les enfants, mais il ne faut pas hésiter à consulter un spécialiste ou votre médecin si celle-ci le perturbe trop. Je vous souhaite de passer une très belle journée et surtout, prenez bien soin de vos enfants.
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0: Un soupçon d'astuce, une pincée d'inspiration. On retrouve tout de suite Isabelle pour sa rubrique Parlons Cuisine.
1: Bonjour à tous, c'est Isabelle. Ce matin, je vous propose de mettre un peu de peps dans vos vinaigrettes. C'est l'assaisonnement par excellence de toutes vos salades et sa base est toujours la même. De la moutarde, de l'huile, du vinaigre, du sel et du poivre. Pensez à bien choisir votre huile en fonction de vos goûts. Vous avez le choix entre l'huile de colza, de tournesol, de noix, de noisette ou d'olive. Faites aussi de nouvelles expériences en variant le vinaigre. Il en existe beaucoup de variétés, comme le vinaigre balsamique, de framboise, de vin, de cidre, d'estragon ou bien encore d'échalote. La moutarde que vous utilisez amène des saveurs différentes, comme la moutarde de grain à l'ancienne, au cassis, au grain pimenté ou aux algues. Pour obtenir une vinaigrette plus originale, n'hésitez pas à ajouter de l'ail, de l'oignon, de l'échalote, ainsi que des mélanges d'herbes et d'épices pour relever votre sauce. Le thym, le romarin, le basilic, le persil, la coriandre, le gingembre ou le piment par exemple. Et si vous préférez une touche sucrée, ajoutez une petite cuillerée de miel. Essayez aussi le jus de citron, d'orange, de pamplemousse, mais aussi les graines de lin, chia ou tournesol et les graines germées comme le sésame ou le cresson. N'hésitez pas à la saupoudrer de levure de bière en paillettes. Elle est pleine de bienfaits pour notre santé. Sachez que votre vinaigrette maison peut se conserver au réfrigérateur pendant 2 semaines dans un bocal hermétique. Mais je vous recommande de toujours vérifier l'aspect, l'odeur et le goût avant de la consommer. Avant de vous quitter, je tiens à vous proposer ma petite recette de la vinaigrette à l'avocat. Pour cela, vous devez écraser un avocat, ajouter le jus de 2 citrons, 2 cuillères à soupe d'huile d'olive, 1 cuillère à soupe d'huile de noix, 1 cuillère à soupe de vinaigre balsamique, du sel et du poivre. Et mélangez le tout. Vous allez épater vos convives, c'est sûr. J'espère que ma rubrique du jour vous a plu. Alors un conseil, soyez imaginatif et apportez de la couleur et de la saveur à vos salades. Bon assaisonnement à tous et à bientôt sur Radio Bellevue.

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2: Bonjour à tous, ils vont pouvoir reprendre une vie presque normale. Les habitants de l'Hcap Ferré de plusieurs quartiers du Porge vont rentrer chez eux dès cet après-midi, alors que le feu qui a ravagé 42 000 hectares est toujours fixé en Gironde. Mais pour l'instant, ce retour ne concerne pas tout le monde, Zachary Bro.
3: Oui, beaucoup de soulagement pour les habitants de l'Hcap Ferré et du Porge après plusieurs jours d'angoisse, mais cette mesure annoncée hier soir par la préfecture ne concerne pas les campings, y compris au sein des aires naturelles, ni les secteurs du Ferron et de plein soleil au Porge, où les opérations de déminage se poursuivent en raison de la présence dans le sol d'obus de la Seconde Guerre mondiale. Dans les secteurs concernés, donc, les habitants pourront retrouver leur domicile dès 14h au Porge Village et à Lèche-Bourg. La presqu'île de Lèche-Cap-Ferré, elle, sera accessible à partir de 19h. Avec cette mesure, la quasi-totalité des plus de 220 000 personnes évacuées ces derniers jours ont pu rentrer chez elles.
2: Et la préfecture demande tout de même aux personnes réintégrant leur domicile de se tenir informées de l'évolution de la situation et de ne pas couper leur téléphone. Du côté du Var, une nuit active pour les pompiers, même si la situation s'est améliorée ces dernières heures. Le département, comme une vingtaine de l'Est et du Sud-Est du pays, reste en vigilance orange canicule aujourd'hui. Sept départements de l'Ouest seront également en alerte pour le risque d'orage dès cet après-midi. Les pompiers qui luttent contre les flammes également en Grèce. Deux hélicoptères sont entrés en collision hier au cours d'une intervention pour éteindre un violent incendie. Les deux pilotes ont été tués. Donald Trump annonce la reprise des négociations avec l'Iran, déclaration du président américain après avoir suspendu ces dernières heures les bombardements sur la région. Et puis en tennis, Arthur Géa intègre le top 100 mondial ce matin. Le jeune joueur français a remporté ce week-end le tournoi ATP 250 de Los Cabos au Mexique face au Canadien Denis Shapovalov. Arthur Géa espère désormais recevoir une wildcard pour l'US Open. Voilà pour l'info, très bonne journée à tous.

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plonger dans l'histoire locale à l'Office du tourisme de Fraize. L'exposition Les Géliots, une histoire de l'industrie textile à Fraize et à Plainfin, vous ouvre ses portes et s'installe jusqu'au 4 octobre. 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Des usines aux paysages locaux, leur empreinte a durablement façonné notre territoire. Cette belle rétrospective est réalisée par les passionnés de l'association La Costelle qui œuvre chaque jour pour la préservation et la transmission de notre patrimoine. Une visite incontournable pour mieux comprendre l'histoire de notre région.

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1: Bonne fête Lydie, Lydia, c'est la patronne des teinturiers. Leur couleur le vert, leur chiffre le 10. Les naissances du 3 août, Charlotte Casiraghi, princesse, fille de Caroline de Monaco. Christophe Willem, le chanteur français révélé par Nouvelle Star en 2006. Vincent Perrault, le journaliste, animateur de radio et de télévision. Lambert Wilson, l'acteur. Florence Klein, la journaliste et présentatrice de télévision. Jean-Pierre Raffarin, l'homme politique. En 1928, c'est la naissance de Cécile Aubry, écrivain, réalisatrice et actrice. En 1925, Guy de Graine, l'industriel spécialisé dans les arts de la table, comme les couverts, les seaux à champagne, plats et autres articles culinaires. Les décès, en 2023, Gilles Perrault, journaliste et écrivain. En 2021, Pierre Montas, l'ingénieur, cofondateur des remontées mécaniques Montas-Montino, créé en 1952. En 2019, Jean-Claude Boutier, le boxeur. En 2005, Annabelle Buffet, l'écrivain et chanteuse, l'épouse du peintre Bernard Buffet. En 2004, Henri Cartier-Bresson, le photographe. En 1984, Richard Burton, l'acteur. Et en 1954, Colette, la femme de lettres. En 2012, aux Jeux olympiques de Londres, Teddy Riner est champion olympique des plus de 100 kilos, au palmarès 5 titres de champion du monde en lourd. En 2012, aux Jeux olympiques de Londres, Florent Manaudou est champion olympique sur 50 mètres nage libre. En 1980, c'est le boycott des JO de Moscou. En 1963, la crue du Doubs entre Lamastre et Tournon en Ardèche fait 3 morts parmi des campeurs. En 1958, le Nautilus, sous-marin nucléaire américain, fait la liaison entre le Pacifique et l'Atlantique en passant sous la banquise. En 1942, Christophe Colomb part de l'Espagne à la découverte du Nouveau Monde. Le dicton « Pluie des premiers d'août, peu de regains en tout ». Faut cueillir les choux les 3 premiers jours d'août, et tels les 3 premiers jours d'août, tel le temps de l'automne.

0: Vous rêvez de la zénitude ? Pas de souci, voici les conseils avisés de Rachel. Bonjour Rachel.
1: Bonjour Sylvie, bonjour à tous. Là où vous êtes, trouvez des occasions de vous réjouir. Aujourd'hui, les trois clés zen vont vous permettre d'être heureux. Tous les jours, vous avez tant de raisons de vous réjouir. Lire un bon livre, téléphoner à un ami, admirer un endroit, manger votre dessert préféré. Alors, observez la vie. La vie vous offre tant de belles choses. Ouvrez vos yeux. Ouvrez votre esprit, ouvrez votre cœur et laissez-vous émerveiller, car la vie ne fera rien si vous ne lui demandez pas. Demandez à voir. Il y a tant de raisons de vous réjouir, ne passez pas à côté de ces instants de bonheur qui rempliront de joie votre journée. Profitez des petits bonheurs. Être heureux ne dépend que de vous. Cherchez les occasions de vous réjouir chaque jour avec les trois clés zen d'aujourd'hui qui sont observer la vie, demander à voir, profiter des petits bonheurs. Je vous souhaite de passer une très belle journée, pleine d'observations qui vous permettront d'être heureux aujourd'hui.

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Et voilà, c'est déjà le moment pour moi de vous laisser. Dans quelques instants, vous retrouvez Julie. Quant à nous, rendez-vous demain pour une matinée pleine de surprises sur Radio Bellevue.

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2: Bonjour à tous. 1500 pompiers toujours mobilisés dans le Var pour éteindre les flammes. L'incendie n'est toujours pas fixé, même si la situation s'est améliorée ces dernières heures sur le terrain. Mobilisation pour éteindre les différentes reprises de feu alors que cette nuit, la température a baissé et l'humidité s'est levée. Et les secours s'attendent toutefois à de nouvelles reprises de feu au cours de la journée en raison de la hausse des températures. Le Var est en vigilance orange canicule comme une vingtaine de départements à l'est et dans le sud-est. Plus généralement, 36 départements sont en risque élevé de feux de forêt pour commencer la semaine. Du côté de la Gironde, la préfecture a autorisé les habitants de l'Esch-Cap-Ferré et du Porge à retourner chez eux aujourd'hui alors que le feu qui a ravagé près de 42 000 hectares est toujours fixé. Notez tout de même que les campings et que certains secteurs au Porge ne font pas partie de cette liste. Attention aux orages également aujourd'hui sur l'ouest de l'Hexagone. 7 départements ont été placés en vigilance orange pour cette fin d'après-midi et cette soirée. L'Ariège, la Haute-Garonne, le Tarn, le Tarn-et-Garonne, le Lot, la Corrèze et la Dordogne. Dans l'actualité également, cette alerte de médecins sur la multiplication d'accidents à cause des trottinettes électriques. Un quart des patients conservent un handicap selon ces professionnels de l'hôpital pédiatrique Femmes-Mères-Enfants à Bron, près de Lyon, qui viennent de publier une étude dans une revue scientifique. Peut-être de nouvelles avancées sur le plan diplomatique. Donald Trump annonce la reprise des négociations avec l'Iran après avoir renoncé à une nouvelle attaque majeure sur la région. De son côté, Téhéran n'a toujours pas confirmé ces informations. Et puis un mot de sport avec le début des choses sérieuses sur le Tour de France Femmes. Après la nouvelle victoire de Lorena Wiebes hier au sprint à Genève, les coureuses vont passer la frontière lors de la troisième étape aujourd'hui. Départ du bord du lac Léman en Suisse pour une arrivée 157 km plus loin à Poligny dans le Jura. De nombreux cols sont au programme aujourd'hui, dont celui de la Faucille dès le début du parcours. Voilà pour l'essentiel de l'actualité. Passez tous une très belle journée.

0: Allez, on vous dévoile tout de suite ce que les astres ont prévu pour vous.
1: Bonjour à tous. Alors, nous fêtons Lydie aujourd'hui. Les astres seront-ils de votre côté pour ce début de semaine?
2: Eh bien oui, les béliers, car une belle journée s'offre à vous, alors sachez en profiter.
1: Taureau, les bons influx de Mercure favoriseront les bonnes affaires et les déplacements, sachez en tirer profit.
2: Gémeaux, superbe entente avec vos proches. Vous vous mettrez en quatre pour leur faire plaisir et pour prévenir tous leurs désirs.
1: Cancer, aujourd'hui, vous avez carte blanche pour réaliser des projets de grande envergure.
2: Les lions, vous serez sujet à une inquiétude passagère due à la présence de Neptune qui vous rendra plus vulnérable.
1: À Vierge, votre équilibre budgétaire sera protégé par Saturne. Un coup de chance incroyable est d'ailleurs possible.
2: Balance, attention. Sur le plan matériel, vous manquerez de patience et de discernement dans ce domaine.
1: Scorpion, beaucoup d'entre vous auront la possibilité de faire admettre leurs idées. Vous serez peut-être parmi ceux-ci.
2: Les Sagittaires, vous avez la situation en main. On cherchera en vous le parfait organisateur de cette journée et vous êtes au top.
1: Capricorne, gardez jalousement vos problèmes. Le moment est malvenu de les extérioriser actuellement.
2: Verseau, attention aux problèmes matériels. Évitez autant que possible d'effectuer des dépenses importantes. Vous serez mal conseillé.
1: Enfin, Poisson, en amour, si ça ne va pas, allez prendre un bon bol d'air. Bonne journée à tous, à demain pour un nouvel horoscope.

0: Elle va nous en expliquer les origines avec sa passion habituelle. Bonjour Pierrette, c'est à toi.
1: Bonjour à tous. Comme chaque lundi, retrouvez d'où vient cette expression. Aujourd'hui, avoir un estomac d'autruche. On peut dire que quelqu'un, quand il a un estomac d'autruche, si son organisme est tellement solide qu'il peut avaler et digérer n'importe quoi. Cette expression est une référence directe à l'estomac de l'animal. L'autruche peut en effet avaler des cailloux, des morceaux de fer, sans être incommodée. Bien que son alimentation habituelle soit essentiellement composée de végétaux, l'autruche est tellement vorace qu'il lui arrive d'agrémenter ses repas avec des insectes et des reptiles. Mais elle peut faire bien plus étonnant encore. En captivité, elle peut avaler des objets surprenants et pas véritablement comestibles, comme des pierres ou de la ferraille, sans souffrir, car son estomac dispose de muscles extrêmement puissants. Avaler des cailloux l'aide même à digérer. En effet, comme la poule, l'autruche n'a pas de dents et les cailloux aident au concassage. Par analogie, une personne capable d'avaler une quantité anormalement importante de nourriture est dite posséder un estomac d'autruche. Bonne journée à tous.

0: Les annonces des manifestations, c'est tout de suite sur Radio Bellevue. Le samedi 8 août à 20h30, le Festival des Abbayes vous donne rendez-vous dans le cadre prestigieux de l'abbaye d'Étival Clairefontaine. La violoniste Elsa Gretter et le pianiste David Lively vous proposent leur programme Regards croisés, un dialogue musical captivant et vibrant de couleurs. Pour réserver vos places, rendez-vous dans vos offices du tourisme ou en ligne sur billetterie.vauges-porte-alsace.fr. Le 17 juillet 2016, l'œuvre architecturale de Le Corbusier faisait son entrée au patrimoine mondial de l'UNESCO. Parmi ses chefs-d'œuvre figure un trésor local d'exception, l'usine Duval, le seul et unique bâtiment industriel édifié par le célèbre architecte suisse. Conçue comme une véritable usine verte, elle incarne une vision moderne combinant innovation, fonctionnalité et qualité de vie au travail. Le musée Pierre Noël vous propose pour ses 10 ans de plonger dans l'histoire de sa conception grâce à des photographies d'époque et une maquette détaillant ses principes architecturaux. Une immersion à petite échelle idéale pour appréhender le génie de Le Corbusier. En sortant du musée à quelques pas de là, vous pourrez vous rendre sur la place aménagée devant l'usine pour admirer l'édifice en réel et apprécier toute la richesse de ses lignes, de ses volumes et de ses détails en toute connaissance de cause. Une belle occasion de poser un autre regard sur ce patrimoine d'exception qui fait la fierté de Saint-Dié. Connaissez-vous vraiment les 5 villes de l'Union européenne jumelées avec Saint-Dié ? Cet été, partez à la découverte des cités sœurs grâce à la réédition d'une formidable exposition réalisée à l'origine dans le cadre du Festival international de géographie. C'est l'occasion idéale d'en apprendre plus sur l'histoire européenne de Saint-Dié, tout en poussant les portes du magnifique cloître de la cathédrale. L'exposition est à découvrir jusqu'au 7 septembre de 9h30 à 18h30. Alors n'hésitez pas à faire cette belle sortie culturelle au frais et à redécouvrir le patrimoine et l'histoire de Saint-Dié au cloître de la cathédrale. Dans du sang, mardi, à l'espace François Mitterrand de Saint-Dié, de 9h à 13h et de 15h30 à 19h30. Ou encore mercredi, à la salle des fêtes de Corcieux, de 16h à 19h30. Vous pourrez également donner votre sang à la salle des fêtes Beauregard de Raon-l'Étape, vendredi 7 août, de 16h à 19h30. Si vous aussi souhaitez passer votre annonce à l'antenne de Radio Bellevue, n'hésitez pas, appelez-moi au 03 29 57 37 74 du lundi au vendredi.
1: Merci Sylvie pour les idées de sortie à venir. Bonne journée à toi.

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4: Bonjour à tous. 1500 pompiers toujours mobilisés dans le Var pour éteindre les flammes. L'incendie n'est toujours pas fixé, même si la situation s'est améliorée ces dernières heures sur le terrain. Mobilisation pour éteindre les différentes reprises de feu alors que cette nuit, la température a baissé et l'humidité s'est levée. Et les secours s'attendent toutefois à de nouvelles reprises de feu au cours de la journée en raison de la hausse des températures. Le Var est en vigilance orange canicule comme une vingtaine de départements à l'est et dans le sud-est. Plus généralement, 36 départements sont en risque élevé de feux de forêt pour commencer la semaine. Du côté de la Gironde, la préfecture a autorisé les habitants de l'Esch-Cap-Ferré et du Porge à retourner chez eux aujourd'hui alors que le feu qui a ravagé près de 42 000 hectares est toujours fixé. Notez tout de même que les campings et que certains secteurs au Porge ne font pas partie de cette liste. Attention aux orages également aujourd'hui sur l'ouest de l'Hexagone. 7 départements ont été placés en vigilance orange pour cette fin d'après-midi et cette soirée. L'Ariège, la Haute-Garonne, le Tarn, le Tarn-et-Garonne, le Lot, la Corrèze et la Dordogne. Dans l'actualité également, cette alerte de médecins sur la multiplication d'accidents à cause des trottinettes électriques. Un quart des patients conservent un handicap selon ces professionnels de l'hôpital pédiatrique Femmes-Mères-Enfants à Bron, près de Lyon, qui viennent de publier une étude dans une revue scientifique. Peut-être de nouvelles avancées sur le plan diplomatique. Donald Trump annonce la reprise des négociations avec l'Iran après avoir renoncé à une nouvelle attaque majeure sur la région. De son côté, Téhéran n'a toujours pas confirmé ces informations. Et puis un mot de sport avec le début des choses sérieuses sur le Tour de France Femmes. Après la nouvelle victoire de Lorena Wiebes hier au sprint à Genève, les coureuses vont passer la frontière lors de la troisième étape aujourd'hui. Départ du bord du lac Léman en Suisse pour une arrivée 157 km plus loin à Poligny dans le Jura. De nombreux cols sont au programme aujourd'hui, dont celui de la Faucille dès le début du parcours. Voilà pour l'essentiel de l'actualité. Passez tous une très belle journée.

Votre rubrique emploi, c'est tout de suite sur Radio Bellevue. Voici trois nouvelles opportunités à découvrir à Saint-Dié-des-Vosges et aux alentours. Je commence avec un poste d'attaché technico-commercial proposé en CDI. Votre mission sera de développer et de fidéliser un portefeuille de clients, principalement grâce à la prospection. Vous devrez identifier leurs besoins, préparer vos rendez-vous, présenter les produits, négocier et conclure les ventes. Le poste est ouvert aux débutants, même si une expérience dans le bâtiment serait appréciée. Le permis B est indispensable et un véhicule de société est fourni. Il s'agit d'un contrat de 35 heures par semaine avec du travail le samedi. La rémunération est fixée à 13 euros brut de l'heure, auxquelles s'ajoutent des commissions. Deuxième possibilité, l'agence O2 de Saint-Dié recherche un employé de ménage repassage en CDI. Vous interviendrez chez des particuliers pour assurer le rangement et le nettoyage du logement, mais aussi le lavage, le pliage et le repassage du linge. Certaines interventions pourront également comprendre la réception de courses et la préparation de plats simples. Aucun diplôme n'est demandé, les débutants sont acceptés. Une formation est assurée dès l'embauche. L'annonce prévoit actuellement 15 heures de travail par semaine avec une rémunération de 12,02 € brut de l'heure selon l'expérience. Enfin, un établissement de Saint-Dié recherche un infirmier ou une infirmière en soins généraux pour un CDD de 12 mois. Vous serez chargé d'organiser et de réaliser les soins des résidents, de préparer et d'administrer les traitements, mais aussi de surveiller leur état clinique et de tenir à jour les dossiers de soins. Les débutants sont acceptés, mais le diplôme d'état d'infirmier est indispensable. Le poste représente 35 heures par semaine pour un salaire compris entre 2400 et 2600 euros brut par mois. Vous pouvez retrouver le détail de ces trois annonces sur le site de France Travail. Bonne chance dans vos démarches et à très vite pour une nouvelle rubrique emploi.

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2: Bonjour à toutes et tous. Des conditions défavorables attendues cet après-midi dans le Var. L'inquiétude des pompiers pour ce feu toujours en cours sur le secteur du Gros Bessillon. Ils sont 1500 déployés sur cet incendie et des reprises de feu sont en cours, indique la préfecture. Depuis vendredi, plus de 1850 hectares ont été parcourus par les flammes et on compte 70 maisons touchées et une quarantaine totalement détruites. Pendant ce temps, en Gironde, le retour des derniers habitants évacués, ceux de Porges cet après-midi, comme ceux de Lège vont pouvoir retrouver leur maison avant ceux de la presqu'île du Cap Ferré en début de soirée. Pour l'incendie, la situation reste stable. Il est fixé mais pas encore éteint. Et ce matin, des orages ont éclaté sur la Gironde et sur la Charente-Maritime et ils vont s'intensifier cet après-midi. 10 départements du sud-ouest de la Dordogne jusqu'à l'Aude seront placés en alerte par Météo France. Vigilance orange à partir de 16h pour ce phénomène localement violent entre les Pyrénées et le Massif central. Notez aussi qu'à l'est, 20 départements sont toujours en vigilance canicule. Elle sera levée ce soir sur les Hautes-Alpes et sur les Alpes de Haute-Provence. 488 euros, c'est le budget moyen pour les familles pour la rentrée scolaire. Budget en hausse, 79 euros de plus qu'en 2025, selon l'étude CSA pour Cofidis publiée aujourd'hui. Et ce sont près de 46% des parents qui se disent en difficulté face à ces dépenses. Notez que les plus modestes vont recevoir l'allocation de rentrée scolaire dans 2 semaines, le 18 août. Du cyclisme et après le Tour de France, objectif Tour d'Espagne pour Tadej Pogacar. L'équipe du Slovène, victorieux à Paris pour la 5e fois, annonce qu'il participera cette année à la Vuelta. Une première depuis 2019. La course débutera à Monaco le 22 août prochain. Enfin, du côté du Tour de France femme, 3e étape en montagne avec 157 km entre Genève en Suisse et Poligny dans le Jura. Le départ du peloton est prévu un peu avant 13h30. C'est la fin de ce flash. Bonne journée.

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4: Bonjour. 375 individus, dont 142 mineurs interpellés pour des enquêtes liées aux incendies. Le bilan du ministère de l'Intérieur ce lundi, et parmi eux, 36 ont été incarcérés. Dans le Var, des actes volontaires sont suspectés après des reprises de feu hier et la lutte contre l'incendie se poursuit aujourd'hui. Une nouvelle bataille selon le commandant des opérations de secours alors que le vent se renforce. Lors d'un point presse, il a évoqué une légère reprise du feu ce matin. Dans l'Aude, en revanche, l'incendie près de Carcassonne a été fixé dans la soirée. 70 hectares brûlés à proximité de l'A61. L'autoroute a pu rouvrir dans les deux sens la nuit dernière. Notez enfin à propos des incendies que les habitants de Porges et de Lèche-Cap-Ferré vont pouvoir rentrer chez eux à partir de cet après-midi. Ils avaient été évacués il y a une douzaine de jours. Le recours de Xenia Fedorova contre son arrêté d'expulsion rejeté par la justice administrative. Cette chroniqueuse pro-russe s'est assignée à résidence depuis mercredi dernier, visée par une expulsion du territoire et le gel de ses avoirs. Le tribunal administratif de Paris estime que la condition d'extrême urgence ne pouvait être retenue concernant son recours. Le démenti de l'Iran après l'annonce de la reprise des négociations. Des pourparlers avaient été annoncés pour cet après-midi par Donald Trump. Le président américain contredit par le ministère des Affaires étrangères iranien. Nous ne négocions pas avec les États-Unis en ce moment. Il évoque des discussions avec Oman pour sécuriser un passage dans le détroit d'Ormuz. Enfin, les places de l'Accor Arena se sont arrachées en quelques minutes ce matin pour le show de Léna Situation. La célèbre influenceuse a annoncé la semaine dernière une date dans la salle parisienne le 31 août pour clore ses vlogs d'août, ses petites vidéos qu'elle publiait chaque jour pendant un mois depuis 10 ans. Léna Mafouf, de son vrai nom, a promis un spectacle unique pour célébrer cette décennie et dire au revoir à ses fans. Et c'est la fin de cette édition. Bon début d'après-midi à notre écoute.

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4: Bonsoir à tous. Un jour heureux pour la préfète de Gironde avec le retour des habitants du Porge et de l'Aige cet après-midi. Alors que l'incendie est désormais fixé, les derniers évacués de Gironde peuvent regagner leur logement. Deux quartiers sont toutefois toujours interdits après la découverte d'obus datant de la Seconde Guerre mondiale, le temps de mener des opérations de déminage. Les campings du secteur, eux, restent fermés. Notez que la presqu'île du Cap Ferré va rouvrir à 19h et la navigation sur le bassin d'Arcachon sera aussi de nouveau autorisée. Dans le Var, 1500 pompiers sont mobilisés sur l'incendie dans le secteur du Gros Bessillon et la situation est sous haute surveillance alors que le vent s'est renforcé cet après-midi. Le feu a parcouru plus de 1800 hectares depuis vendredi. Il n'est pas encore fixé. Le Var toujours en vigilance orange canicule tout comme une vingtaine de départements d'un large quart sud-est. Et les températures maximales devraient baisser demain. Une baisse des chaleurs déjà en cours sur le sud-ouest avec l'arrivée d'orages cet après-midi. Ils sont localement violents. 12 départements sont en vigilance orange jusque dans la soirée, notamment la Haute-Garonne, le Tarn, la Corrèze et le Lot-et-Garonne. Jean Humbert en garde à vue depuis ce matin. Le chef cuisinier est entendu à Paris après 3 plaintes d'ex-compagne pour des violences. Parmi elles, celle de l'ancienne Miss France Alexandra Rosenfeld, déposée en mars dernier. Elle avait accusé son ex-compagnon de violences conjugales entre 2013 et 2014. La présidente de la Commission européenne appelle à une réponse européenne commune face à la crise migratoire de Ceuta. Ursula von der Leyen a écrit au Premier ministre espagnol aujourd'hui et demande d'aller plus loin pour renforcer nos frontières aux points les plus sensibles. L'Espagne a demandé une réunion des ministres de l'Intérieur de l'Union européenne pour évoquer cet afflux inédit de migrants. Elle aura lieu demain. Son dernier bilan fait état de 72 morts. Enfin, le Tour de France féminin a quitté la Suisse pour l'Hexagone cet après-midi. Place au dernier col sur la troisième étape, 157 km entre Genève et Poligny, dans le Jura. Bonne fin d'après-midi.

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2: Bonsoir à toutes et tous. Après l'incendie dévastateur, le retour de quasiment tous les évacués de Gironde, les habitants du Porge et de Lège peuvent rentrer chez eux depuis cet après-midi. Et il est maintenant l'heure de constater les dégâts. Pour aider les sinistrés, la préfète de Gironde a annoncé l'ouverture au Porge d'une maison France Service Victime. Ce lieu leur permettra de faire leurs démarches administratives, mais aussi de trouver une aide psychologique. Des orages ponctuellement violents remontent des Pyrénées vers le Massif Central en cette fin de journée. 12 départements du sud-ouest sont en vigilance orange. Météo France annonce de très fortes pluies, mais aussi de fortes chutes de grêle et de fortes rafales de vent. Côté canicule, on a relevé 39 degrés cet après-midi dans le Rhône et dans la Meuse notamment, et on a toujours 20 départements en vigilance orange sur l'est du pays. Elle sera levée dès ce soir sur les Alpes de Haute-Provence et sur les Hautes-Alpes. Notez que les températures maximales vont baisser progressivement à partir de demain. Xenia Fedorova se trouve à l'étranger. Son avocat précise qu'elle s'y trouvait déjà lorsqu'elle a été informée des mesures prises à son encontre. La chroniqueuse pro-russe fait l'objet d'un arrêté d'expulsion du territoire depuis la semaine dernière, arrêté confirmé par la justice administrative aujourd'hui. L'avocat de Xenia Fedorova ajoute qu'elle ne reviendra en France que si l'arrêté d'expulsion est annulé ou suspendu. Encore presque un mois de vacances avant la rentrée des classes, une rentrée toujours plus chère. Cofidis publie aujourd'hui son baromètre annuel avec l'Institut CSA sur le coût de cette rentrée pour les familles. En forte hausse cette année, presque 80 euros de plus en moyenne. Notez que l'allocation de rentrée scolaire sera versée le 18 août. 3 millions de familles modestes sont concernées. Enfin, sur les routes, journée encore orange pour les départs. Et Bison Futé prévoyait un trafic chargé jusque dans la soirée. Sur l'A7 entre Orange et Marseille, sur l'A8 jusqu'à la frontière italienne ou encore sur l'A10 entre Poitiers et Bordeaux. Demain, ce sera de nouveau vert partout. Voilà pour l'info. Bonne fin de journée. We'll be right back.

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Aujourd'hui, le village de Neuville-et-sur-Fave est en fête. Le comité des fêtes vous propose de venir chiner sur le grand vide grenier. Installez-vous confortablement sous le chapiteau avec de délicieuses grillades, des frites et pour vous rafraîchir, une buvette. Dès 16h jusqu'à minuit, retrouvez le grand bal animé par l'orchestre Cadence. Le samedi 8 août à 20h30, le Festival des Abbayes vous donne rendez-vous dans le cadre prestigieux de l'abbaye d'Étival Clairefontaine. La violoniste Elsa Gréter et le pianiste David Lively vous proposent leur programme Regards croisés, un dialogue musical captivant et vibrant de couleurs. Pour réserver vos places, rendez-vous dans vos offices du tourisme ou en ligne sur billetterie.vauge-porte-alsace.fr. Le 17 juillet 2016, l'œuvre architecturale de Le Corbusier faisait son entrée au patrimoine mondial de l'UNESCO. Parmi ses chefs-d'œuvre figure un trésor local d'exception, l'usine Duval, le seul et unique bâtiment industriel édifié par le célèbre architecte suisse. Conçue comme une véritable usine verte, elle incarne une vision moderne combinant innovation, fonctionnalité et qualité de vie au travail. Le musée Pierre Noël vous propose pour ses 10 ans de plonger dans l'histoire de sa conception grâce à des photographies d'époque et une maquette détaillant ses principes architecturaux. Une immersion à petite échelle idéale pour appréhender le génie de Le Corbusier. En sortant du musée à quelques pas de là, vous pourrez vous rendre sur la place aménagée devant l'usine pour admirer l'édifice en réel et apprécier toute la richesse de ses lignes, de ses volumes et de ses détails en toute connaissance de cause. Une belle occasion de poser un autre regard sur ce patrimoine d'exception qui fait la fierté de Saint-Dié. Connaissez-vous vraiment les 5 villes de l'Union européenne jumelées avec Saint-Dié ? Cet été, partez à la découverte des cités sœurs grâce à la réédition d'une formidable exposition réalisée à l'origine dans le cadre du Festival international de géographie. C'est l'occasion idéale d'en apprendre plus sur l'histoire européenne de Saint-Dié, tout en poussant les portes du magnifique cloître de la cathédrale. L'exposition est à découvrir jusqu'au 7 septembre de 9h30 à 18h30. Alors n'hésitez pas à faire cette belle sortie culturelle au frais et à redécouvrir le patrimoine et l'histoire de Saint-Dié au cloître de la cathédrale. Dans du sang, mardi, à l'espace François Mitterrand de Saint-Dié, de 9h à 13h et de 15h30 à 19h30. Ou encore mercredi, à la salle des fêtes de Corcieux, de 16h à 19h30. Vous pourrez également donner votre sang à la salle des fêtes Beauregard de Raon-l'Étape, vendredi 7 août, de 16h à 19h30. Si vous aussi souhaitez passer votre annonce à l'antenne de Radio Bellevue, n'hésitez pas, appelez-moi au 03 29 57 37 74 du lundi au vendredi.

C'est le moment de se quitter. En espérant que cette heure vous ait plu, je vous laisse en compagnie de l'émission Musette et Havresac et je vous retrouve dimanche à 12h30 sur le 93.5. Ciao, bye.

Eh bien, bonsoir à toutes et bonsoir à tous. Vous êtes en compagnie de Pierrette pour l'émission Musette et Havresac jusqu'à 22h30. On écoute tout de suite Musette de Michel Prouveau.

Radio Bellevue sur le 102 FM en compagnie de Pierrette. Après l'orchestre Les Horizons, le chant tyrolien de papa, on écoute Fofolle Marche avec Pascal Loubersac.

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1: 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Maintenant, c'est Alain Musichini avec un excès de vitesse. Ça, c'est pas recommandé.

Alexandra Paris nous pose une question. Comment qu'on fait les enfants? Et ensuite, on écoutera Tony Murena avec « C'est bon d'aimer ».

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